0: 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D'abord de l'élégance, un trait de Sacré-Cœur et deux doigts de douaneau. Une piaf, quelques moineaux et Joséphine Baker.
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0: La zeste javanaise.
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0: La tour de Moulin Rouge et deux de Notre-Dame. La paix de Macadam. Décorée d'un chaland en verre. Ou d'Amsterdam. En cannelle.
1: Aïe.